Peu importe vous êtes rendu où dans votre préparation de la soirée, peut-être que vous êtes déjà sorti, peut-être que vous êtes en auto, en train de vous maquiller, en train de danser dans le salon, peu importe c'est quoi que vous faites, c'est pas grave. Je vous salue, merci d'être là, crainquez le son, on est ensemble jusqu'à minuit, je m'appelle Tom Coder, puis je salue au passage toute l'équipe du Centre de santé Nutrikin qui sont à l'écoute au courant de la semaine, puis qui d'ailleurs vous offre un abonnement là pour le gym, la salle d'entraînement qui est 24 heures à moitié prix sur le cargo. 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

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Mais là, je parle pas de lundi, je parle pas de travail. Je vous souhaite un excellent vendredi. Restez avec nous pour avoir de la bonne musique toute la soirée. Jusqu'à minuit, je vous accompagne.

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1: La semaine est terminée, on est passé à travers, Matane. Comment vous allez? Comment vous vous sentez? Enfin libéré, hein? Et à tous ceux et celles qui travaillent pendant le week-end, c'est correct, je vous comprends. On va être ensemble pendant toutes les soirées de la fin de semaine, là, jusqu'à minuit. Vous allez voir, on va avoir du gros fun puis de la bonne musique, mais quand même... 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

peu importe vous êtes rendu où dans votre préparation de la soirée, peut-être que vous êtes déjà sorti, peut-être que vous êtes en auto, en train de vous maquiller, en train de danser dans le salon, peu importe c'est quoi que vous faites, c'est pas grave. Je vous salue, merci d'être là, crainquez le son, on est ensemble jusqu'à minuit, je m'appelle Tom Coder, puis je salue au passage toute l'équipe du Centre de santé Nutrikin qui sont à l'écoute au courant de la semaine, puis qui d'ailleurs vous offre un abonnement là pour le gym, la salle d'entraînement qui est 24 heures à moitié prix sur le cargo. 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

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Après ça, on passe la fin de semaine. On va être à jour rendu lundi quand on va retourner au travail. Mais là, je parle pas de lundi, je parle pas de travail. Je vous souhaite un excellent vendredi. Restez avec nous pour avoir de la bonne musique toute la soirée jusqu'à minuit.

La semaine est terminée, on est passé à travers, Matane. Comment vous allez? Comment vous vous sentez? Enfin libéré, hein? Et à tous ceux et celles qui travaillent pendant le week-end, c'est correct, je vous comprends. On va être ensemble pendant toutes les soirées de la fin de semaine, là, jusqu'à minuit. Vous allez voir, on va avoir du gros fun puis de la bonne musique, mais quand même... 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

Je vous souhaite un excellent matin, matane. Profitez-en hein, de votre beau week-end. Puis si vous êtes en congé de la construction, la gang, c'est les deux premières avant deux autres semaines encore de congé. Fait qu'on peut se coucher tard, on peut avoir du gros fun, faire plein d'activités avec la blonde, avec le chum, avec les enfants, avec la famille, les amis. Peut-être que vous êtes déjà justement sur la route pour aller en camping, en trip de pêche, peu importe ce que vous avez prévu de faire. Merci d'être là, montez le son. Tom Coderre qui est avec vous ce matin. 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

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Puis on continue avec de la bonne musique pour fêter ça ce matin. 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
1: Je vous souhaite un excellent réveil. D'ailleurs, si vous travaillez au courant de la fin de semaine, ben lâchez pas la gang. Hein? Je suis là moi aussi en studio avec vous, Tom Coderre qui vous jase ce matin. Toute l'équipe du Centre de santé Nutrikin, si vous êtes à l'écoute, montez le son. Ayez du fun en fin de semaine. Ayez du fun au courant de la journée, de l'avant-midi, du midi, du retour à la maison. On est là pour vous accompagner jusqu'à minuit. D'ailleurs, je serai de retour ce soir pour vous accompagner avec de la méchante bonne musique, comme il en joue en ce moment. Ouais, on y retourne. Merci d'être là.

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Là, je le sais, c'est les vacances qui commencent pour ben, ben du monde, ben, ben des auditrices, des auditeurs ce matin. Mais si vous voulez rester informé, même pendant vos vacances, de ce qui se passe dans l'actualité, question de pas trop

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Je vous souhaite un excellent matin, matane. Profitez-en hein, de votre beau week-end. Puis si vous êtes en congé de la construction, la gang, c'est les deux premières avant deux autres semaines encore de congé. Fait qu'on peut se coucher tard, on peut avoir du gros fun, faire plein d'activités avec la blonde, avec le chum, avec les enfants, avec la famille, les amis. Peut-être que vous êtes déjà justement sur la route pour aller en camping, en trip de pêche, peu importe ce que vous avez prévu de faire. Merci d'être là, montez le son. Tom Coderre qui est avec vous ce matin. 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
2: Bon samedi matin, tout le monde. Manon Bisson qui s'installe avec toi jusqu'à 13h. Quel plaisir, en fait, de passer ce moment-là avec vous en fin de semaine. Et quelle fin de semaine, hein? Les vacances de la construction sont à nos portes. Parce qu'officiellement, les vacances débutent dimanche. Mais bon, on en reparle. Dans la prochaine heure, d'où viennent ces fameuses vacances? L'histoire du détenu de San Quentin, devenu légende du country. Le mystère des moustiques qui ont leur préféré. Les cowboys que l'histoire a oubliés. Et la reine du country d'ici. Alors, c'est parti, puis on débute ça en musique avec l'excellent Jason Aldean. Avec Don't Tell On Me. Bon samedi avant midi.

0: On y est presque, les vacances de la construction, ce moment unique où une bonne partie du Québec ferme boutique en même temps. Mais est-ce que vous savez d'où ça vient? En fait, c'est une invention bien de chez nous, instaurée par décret gouvernemental en 71. L'idée, plutôt que de laisser chaque chantier gérer ses congés à la pièce, on arrête toute l'industrie de la construction pendant les deux mêmes semaines, en plein cœur de l'été. Résultat, les travailleurs partent en vacances en sachant que le chantier n'avance pas sans eux et les familles peuvent enfin planifier. Avec les années, le phénomène a débordé bien au-delà des chantiers. Les usines, les fournisseurs, des commerces ont même calé leurs vacances sur le même calendrier, si bien qu'on estime que c'est environ le quart du Québec qui décroche en même temps. Ça donne des campings pleins, des plages animées et des routes achalandées. Mais aussi une espèce de trêve collective qui existe à peu près nulle part ailleurs en Amérique. Deux semaines où tout un peuple se donne le droit de respirer. Franchement, on a déjà eu des idées pires que ça, hein?
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Voici une des plus belles boucles de l'histoire du country. À la fin des années 50, un jeune homme purge une peine de prison à Saint-Quentin, en Californie, pour cambriolage. Il s'appelle Merl Haggard. Il a une vingtaine d'années et sa vie part dans le champ. Un jour, un chanteur en noir débarque donner un spectacle aux détenus. Nul autre que Johnny Cash. Haggard, assis dans la foule, reçoit ce concert-là comme un électrochoc. Il se met à la guitare, sort de prison, décide de changer sa vie et devient une des plus grandes légendes de l'histoire du country. L'homme derrière des classiques comme Mama Tried et Okie from Muskogee. Des chansons nourries par son propre passé. Des années plus tard, devenu vedette, il raconte à Cash qu'il était dans la salle ce jour-là. Et en 72, le gouverneur de la Californie

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Le grand débat des soirées d'été. Pourquoi il y a toujours quelqu'un dans le groupe qui se fait dévorer par les moustiques pendant que le voisin de chaise a pas une piqûre? La science a des réponses. D'abord, seules les femelles piquent. Elles ont besoin de protéines pour leurs œufs. Et pour trouver leur cible, elles suivent principalement le gaz carbonique qu'on expire. Plus tu respires fort, genre après un jogging par exemple, plus tu es repérable. Elles sont aussi attirées par la chaleur corporelle et par certaines odeurs de peau qui dépendent de nos bactéries et de notre génétique. Des études ont même montré que le groupe sanguin joue. Les personnes du groupe O semblent se faire piquer davantage. Triste moi. La consolation, c'est que c'est pas dans votre tête. Certaines personnes sont réellement scientifiquement plus appétissantes que d'autres. Alors, si vous êtes le buffet officiel de la famille, dites-vous que vous rendez service pendant qu'il vous pique. Il laisse les autres tranquilles. Je trouve pas que c'est tout qu'un geste de générosité, ça. On enchaîne avec Luke Combs. 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

0: le country québécois à une famille royale, René Martel en était la reine et c'est littéralement une histoire de famille. Son père, Marcel Martel, était une des grandes figures du western d'ici et sa mère, Noëlla Therrien, chantait à ses côtés. Renée monte sur scène dès sa petite enfance. Elle enregistre même un premier disque alors qu'elle n'est encore qu'une enfant. À la fin des années 60, elle explose avec des succès comme Liverpool et Je vais à Londres. Et elle passera plus de 50 ans au cœur de notre paysage musical, naviguant en fait entre le country et la pop, traversant les modes sans jamais renier en fait ses racines western. Ce qui rend son parcours si précieux, c'est qu'elle a fait le pont entre deux mondes, l'héritage de nos pionniers du country et la modernité. Elle nous a quittés en décembre 2021, mais mettez une de ses chansons dans n'importe quelle veillée et vous allez voir, tout le monde connaît les mots. Ça, c'est la marque des reines.
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Tantôt, on fera l'histoire de la gomme ballon, puis pourquoi elle est rose. Une femme de mineur devenue légende et un frisbee qui a commencé sa vie dans une assiette à tarte. Restez là, d'ailleurs, du côté musical. Je vois entre autres Eric Church, Chris Templeton ainsi que Tucker Wetmore.

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3: Contente de vous retrouver pour cette deuxième heure. Cette heure-ci, on a tout au menu la gomme ballon, inventée par un comptable, rose par accident, Loretta Lynn et ses chansons qui faisaient peur aux radios, le frisbee qui est né d'une assiette à tarte, l'orignal, notre géant qui cache un talent de plongeur et la légende délicieuse de l'invention des croustilles. Que des affaires que vous allez vouloir raconter autour de la table. On débute ça maintenant avec l'excellente musique de Talkie Whitmore et Brunette. Bon samedi avant midi.

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2: L'invention la plus joyeuse du 20e siècle est l'œuvre d'un comptable. En 1928, Walter Dimmer travaille dans les bureaux de la compagnie de gomme Fleer à Philadelphie. C'est pas un chimiste, pas un inventeur, c'est le gars des chiffres. Mais il aime bidouiller dans le laboratoire de l'entreprise pendant ses temps libres à la recherche d'une recette de gomme moins collante. Un jour, il tombe sur un mélange plus élastique que tout ce qui existe. Assez élastique pour faire des ballons. Le hic, la seule teinture alimentaire disponible dans l'usine ce jour-là était rose. On a lancé le produit tel quel et le rose est resté le standard mondial de la gomme ballon jusqu'à aujourd'hui. La Double Bubble de Dimmer s'est arrachée dès la première journée et le plus beau, Dimmer n'a jamais breveté sa recette et n'a pas touché de redevance. Il disait que de voir les enfants faire des ballons, c'était déjà une belle paye. Là, je pense qu'il avait peut-être pas vu la grosseur de ce que c'était. La balloune, finalement, elle aurait pu être aussi dans ses poches.

0: Il y a des artistes qui chantent la vraie vie, puis il y a Loretta Lynn qui l'a écrite en lettres majuscules. Née dans une cabane de Butcher Holler au fond des montagnes du Kentucky, elle était la fille d'un mineur de charbon. C'est le titre de son classique Coal Miner's Daughter. Mariée alors qu'elle était encore adolescente, mère très jeune, elle apprend la guitare sur un instrument que son mari lui offre et se met à écrire ce qu'elle connaît, la vie des femmes ordinaires sans filtre. Et là, elle dérange. Plusieurs de ses chansons ont carrément été bannies par des stations de radio à l'époque. Trop directes, trop franches sur le mariage, sur l'indépendance des femmes. Le public, lui, en redemandait. Les femmes s'entendaient enfin dans une chanson. En 72, elle devient la première femme nommée artiste de l'année au gala de la Country Music Award, la plus haute distinction du country. Une pionnière qui a défoncé la porte et qui l'a tenue ouverte pour toutes celles qui ont suivi ensuite.
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2: Le sport officiel des pique-niques a une histoire savoureuse, littéralement. Ça commence avec une boulangerie du Connecticut, le Frisbee Pie Company, qui vendait ses tartes dans des assiettes de métal marquées de son nom. Dans les années 20 et 30, les étudiants des collèges du coin ont découvert qu'une fois la tarte mangée, l'assiette vide planait merveilleusement bien quand on la lançait et ils se criaient « Frisbee » pour avertir la personne qui la recevait. Le jeu improvisé devient une tradition des campus. Des années plus tard, en Californie, un inventeur met au point une version en plastique du disque volant et la compagnie de jouets Wamo la commercialise dans les années 50, vers la fin des années 50, sous le nom de Pluto Platter. On est en pleine fièvre des soucoupes volantes, mais en attendant les étudiants de l'Est parler de leur frisbee, l'entreprise rebaptise le jouet Frisbee, mais avec deux E. Une assiette à tarte devenue un des jouets les plus vendus de l'histoire. Alors, la prochaine fois que vous vous en lancez un au parc, vous saurez que vous perpétuez une tradition de dessert qui date d'il y a bien, bien longtemps déjà.

0: Encore plein d'excellentes musiques à venir sur Hit Country Weekend. Je te rappelle que c'est Manon Bisson qui a le privilège de t'accompagner jusqu'à 13h, en fait, jusqu'à l'arrivée de l'excellent Sylvain Caron, qui, dès demain, sera en vacances, d'ailleurs. Et du côté musical, La Langlée sera là en compagnie de Morgan Wallen. On va parler du roi de la forêt, puis on va parler de chips également. Je t'invite donc à rester à l'écoute et je te remercie mille fois d'avoir choisi Hit Country pour passer ton samedi avant midi.
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1: On le connaît comme le roi de nos forêts, l'orignal, le plus grand cervidé du monde. Jusqu'à 700 kilos de muscles et un panache qui peut dépasser 1,5 mètre d'envergure. Mais voici le talent caché du grand seigneur. C'est un plongeur. Oui, oui. L'orignal est parfaitement à l'aise, plutôt, dans l'eau. C'est un excellent nageur capable de traverser des lacs entiers et il peut carrément plonger sous la surface à plusieurs mètres de profondeur pour aller brouter les plantes aquatiques au fond. Pourquoi il fait ça? Parce que ces plantes-là, elles sont riches en sodium, un minéral dont il a besoin et que la végétation de forêt lui offre peu. C'est aussi pour ça qu'on le voit si souvent au bord des lacs et des marécages en été. Il vient à la fois manger, se rafraîchir et fuir les mouches. Alors si jamais en canot ou en chalet, vous voyez une grosse tête à pelage disparaître sous l'eau, paniquez pas, c'est juste le roi qui fait son épicerie. On s'offre Matt Lang à l'instant avec She Stole My Truck.

Voici une des légendes les plus délicieuses de l'histoire de la cuisine. On raconte qu'en 1853, dans un restaurant de Saratoga Springs, dans l'État de New York, un client difficile retourne son assiette de patates frites en cuisine. Trop épaisse, pas assez croustillante. Le cuisinier George Crumb décide de lui donner une leçon. Il tranche des patates aussi minces que du papier. Les frites jusqu'à ce qu'elles soient dures comme des chips. Impossible à piquer avec une fourchette. Et les sales généreusement. La vengeance se retourne en triomphe. Le client adore, en redemande et les Saratoga Chips deviennent la signature de la maison. Bon, les historiens de la cuisine vous diront que cette histoire-là s'est embellie avec le temps. Les recettes de patates tranchées minces existaient déjà avant et plusieurs personnes en revendiquent la paternité. Mais qu'elles soient exactes au mot près ou pas, une chose est sûre,

Vous êtes toujours à l'écoute de Hit Country Weekend en compagnie de Manon Bisson qui t'accompagne jusqu'à 13h. À venir, un boursier d'Oxford qui lavait les planchers d'un studio de Nashville, le papillon qui fait 4000 km et un trésor mondial caché dans notre ciel de région. Bougez pas. D'ailleurs, en musique, on aura droit à mon préféré, je te le dis toujours, hein, Alex Warren en compagnie de Jelly Roll, qui sera du côté du FEQ demain soir. Hein. Alors, tout ça et plus encore, ça s'en vient sur Hit Country en ce samedi avant-midi.

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2: Merci encore d'être avec nous. Et tant mieux si vous y êtes encore, parce que ça continue en force. L'incroyable parcours de Chris Christopherson, du diplôme d'Oxford à la MOP d'un studio, la migration presque impossible du papillon monarque, un trésor mondial caché dans notre ciel, la coiffeuse devenue première dame du country, et nos mots québécois qui sont en fait du très vieux français, voilà. De quoi se sentir intelligent avant le dîner, non? On poursuit en musique avec Alex Warren et Bloodline, en compagnie de Jelly Roll.

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4: le curriculum vitae le plus improbable de l'histoire du country appartient à Chris Christopherson. Écoute ça. Athlète étoile, boursier Rhodes, la bourse la plus prestigieuse au monde, avec des études à Oxford, pilote d'hélicoptère dans l'armée américaine, promis à une carrière d'officier et même à un poste de professeur, voilà, à la plus prestigieuse académie militaire de West Point. Et qu'est-ce qu'il fait? Il abandonne tout ça pour aller passer la mop. Ben oui, il déménage à Nashville et accepte un emploi de concierge dans les studios de Columbia juste pour être proche de la musique et glisser ses chansons aux artistes de passage. Sa famille le renie presque. La légende que Johnny Cash lui-même adorait raconter veut qu'à bout de patience, Christopherson ait fini par poser un hélicoptère sur le terrain de Cash pour lui remettre une cassette en main propre. La chanson en question, Sunday Morning Coming Down, deviendra un immense succès pour Cash. Le concierge est devenu un des auteurs les plus vénérés de la musique américaine. Son secret, il croyait en ses chansons plus qu'en son CV. Low Cash avec Warm Hearts.

0: Le papillon orange et noir que vous voyez peut-être flotter au-dessus du fossé, c'est un athlète de calibre olympique. Le monarque accomplit une des migrations les plus spectaculaires du règne animal. À l'automne, ceux qui sont nés chez nous s'envolent vers les montagnes du centre du Mexique. Un voyage qui peut atteindre, écoute ça, là, 4000 kilomètres pour aller passer l'hiver accroché par millions aux sapins d'une poignée de vallées. Le plus renversant, c'est que le papillon qui part n'est pas celui qui revient. La migration s'étale sur plusieurs générations. Ceux qui montent vers le nord au printemps vivent quelques semaines, se reproduisent et passent le relais. Mais la génération qui naît à la fin de l'été, celle qui doit faire le grand voyage vers le sud, est une super génération qui vit plusieurs fois plus longtemps que les autres et personne ne leur montre le chemin. Ils n'y sont jamais allés. Leur GPS est écrit quelque part dans leur gène. Alors, si vous voyez ces fameux papillons sur votre terrain, laissez-la donc pousser. C'est la seule plante où le monarque pond. Votre fossé, c'est une escalade d'aéroport international. Puis, j'ai pas nommé la plante, hein. Le nom, c'est la clépiade. Vous pouvez aller voir sur Google, c'est cool, ça va mieux expliquer. Mais quand même, garde-la, ça vaut vraiment la peine.
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1: Un titre de gloire qu'on oublie trop souvent, c'est ici, au Québec, qu'a été créée la toute première réserve internationale de ciel étoilé au monde. En 2007, la région du Mont-Mégantic, dans les cantons de l'Est, mon petit coin de pays à moi, a été officiellement reconnue par l'organisme international qui lutte contre la pollution lumineuse. Concrètement, ça veut dire que toute une région, les municipalités, les commerces, les citoyens, s'est mobilisée pour convertir son éclairage, réduire la lumière projetée vers le ciel et protéger une chose devenue rarissime sur cette planète, la vraie noirceur. Le résultat, c'est un ciel où la Voie lactée se déploie à l'œil nu comme une rivière de lumière, un spectacle que la majorité des habitants de la planète ne peuvent plus voir de chez eux. Et tu sais quoi? Moi, je le vois de chez moi. Ben oui. Le plus beau, c'est que ce modèle québécois a inspiré des dizaines de réserves semblables partout dans le monde. Protéger les étoiles. Avouez qu'on a déjà exporté des idées pires que ça, hein? On s'offre maintenant Jordan Davis avec Bar None.

0: Merci d'avoir choisi Hit Country. Je te rappelle que c'est Manon Bisson qui est très chanceuse, qui a le privilège de t'accompagner. Et du côté musical, je vois Chris Jensen, Aaron Rivlin également, ainsi que Jason Aldean. On va parler de la première dame qui gardait son permis de coiffeuse. Puis on va parler également de nos mots qui sont plus vieux que la France elle-même. Je t'invite à rester là.
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2: On l'appelait la First Lady of Country Music, Tammy Wynette, la voix derrière Stand By Your Man, un des plus grands succès de l'histoire du genre. Mais avant les projecteurs, Tammy, c'était Virginia Wynette Pogue, une jeune mère du Mississippi qui tirait le diable par la queue. Cueillette de coton dans l'enfance, mariage précoce, 3 enfants et un diplôme de coiffure décroché pour faire vivre sa famille. Elle travaillait dans un salon de beauté de l'Alabama le jour et elle chantait le soir jusqu'au jour où elle a foncé à Nashville, s'est fait dire non par à peu près tout le monde et a fini par convaincre un producteur qui cherchait justement une fille avec une larme dans la voix. La suite, des dizaines de succès, une carrière monumentale et voici le détail qui dit tout sur elle. Devenue une des plus grandes vedettes de la planète country, Tammy Wynette a continué de renouveler son permis de coiffeuse année après année jusqu'à la fin de sa vie, au cas où. Quand tu viens de loin, tu gardes toujours un plan B dans ta sacoche.

On va régler un vieux complexe une bonne fois pour toutes. Si quelqu'un t'a déjà dit que « char », « barrer la porte » ou « aster », c'était du mauvais français, ben c'est exactement le contraire. Ce sont des mots français plus vieux que la France moderne elle-même. « Char » désignait un véhicule en français bien avant l'automobile. Pensez aux chars romains. Et le mot est resté chez nous quand la France est passée à « voiture ». Barrer la porte, ça vient du temps où on la verrouillait littéralement avec une barre de bois à travers. À cette heure, c'est la contraction de « à cette heure », qu'on retrouve en fait chez des auteurs français des siècles passés. Même chose pour « abrier », qui vient du vieux verbe « abrier », « mettre à l'abri ». Ce qui s'est passé, c'est que la colonie a conservé le français de son époque pendant que la France, elle, continuait de changer le sien. Notre parlure, c'est du français cassé, c'est du français conservé, avec des ajouts bien à nous. Un musée vivant qu'on transporte dans notre bouche, alors porte-le fièrement.

0: Good job, guys.
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4: Eh bien voilà, on est déjà rendu à notre dernière heure ensemble, puis on va la savourer. Au programme, le groupe qui a passé des années à jouer pour des pourboires avant de devenir une machine à succès, la Wananiche, le saumon qui a choisi de rester en eau douce, la vraie histoire du chapeau de cow-boy, la chimie qui fait exploser les couleurs des feux d'artifice et une Canadienne partie chanter pour des pourboires à Nashville. Merci d'être là et on débute cette dernière heure en musique avec Morgan Wallen et Wasted on You. Je te souhaite un bon samedi midi.

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1: Si jamais vous doutez de la valeur, de la persévérance, écoutez bien l'histoire d'Alabama. Trois cousins de Fort Payne, en Alabama, d'où le nom, qui rêvent de musique dans une région où les vrais jobs sont dans les usines, leur quartier général, pendant des années, un bar de Myrtle Beach, en Caroline du Sud, où ils jouent soir après soir, littéralement, pour des pourboires. Le monde met des billets dans un pot après les demandes spéciales. Pas de contrat de disque, pas de gérant, juste des reprises, des chansons originales glissées entre deux demandes et des étés complets à user leur guitare devant des vacanciers. Ça dure pendant des années, puis au tournant des années 80, tout débloque enfin. Alabama enchaîne les numéros 1 comme personne. Une série de succès consécutifs au sommet des palmarès qui est entré dans la légende et devient un des groupes les plus vendus de l'histoire du country. Arena après arena. La morale est simple et elle est bonne pour toutes les carrières. Le talent, c'est important, mais le monde qui reste après la fermeture pour ramasser le pot de pourboire, c'est souvent eux autres qui finissent en haut de l'affiche.

0: C'était la musique de Fred de Dionne qui, je te rappelle, sera du côté du Festival Western de Saint-Victor qui en est à sa 47e édition et qui débute le 20 juillet prochain. Ceci étant dit, en musique, George Bird avec Luke Bryan s'en vient avec Ride, Ride, Ride. On aura Jelly Roll également avec I'm Not Okay dans les prochaines minutes qui, lui, sera du côté du Festival d'été de Québec. Il conclut, en fait, le FEQ dimanche soir, si cela t'intéresse. Voilà, voilà, voilà. Merci d'avoir choisi le country pour ton samedi avant midi, même si là, on est plus rendu à l'heure du lunch.
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La trame sonore et lumineuse de nos étés, les feux d'artifice, voilà. Mais est-ce que tu t'es déjà demandé comment on les fait, les feux d'artifice? La réponse, c'est de la chimie pure et elle est élégante. Chaque couleur vient d'un métal différent qu'on insère dans la charge. Quand il brûle, chaque métal émet sa propre couleur de lumière comme une signature. Le rouge, c'est le strontium, voilà. Le vert éclatant, c'est du barium. Le jaune, c'est le sodium, le même élément que dans le sel de table. Et le bleu, c'est le cuivre. Et c'est le plus difficile à réussir. La couleur bleue exige une température de combustion très précise. Ni trop chaude, ni trop froide. Et les artificiers du monde entier considèrent encore le bleu profond comme l'épreuve suprême de leur art. L'invention remonte à la Chine ancienne où l'on a découvert la poudre noire il y a plus d'un millénaire. Alors au prochain grand spectacle, quand un bleu magnifique éclatera au-dessus du lac, vous pourrez glisser à votre voisin « Ça, mon ami, c'est du cuivre et c'est tout un exploit ».

0: À venir, on va parler du chapeau de cow-boy. Ouais, ça vient d'où ça? Puis on va parler également de feu d'artifice. Côté musical, qu'est-ce que j'ai pour toi? Mumford & Son avec Chris Templeton qui s'en vient, Blake Shelton également, ainsi que Luke Combs. Tout ça et plus encore dans ton week-end vacances de la construction. Parce que oui, techniquement, il y en a plein qui sont partis hier, dernière journée de travail. Et techniquement, la fin de semaine, elle compte pas comme le début. Je te souhaite un excellent samedi midi. 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

L'objet le plus iconique de la culture western est né pendant une expédition de plein air. Dans les années 1860, John B. Stetson, fils d'un chapelier du New Jersey, atteint de problèmes de santé, part dans l'Ouest américain chercher un climat plus favorable. Pendant le voyage, pour passer le temps et impressionner ses compagnons, il fabrique à la main un chapeau de feutre à partir de poils de lapin et de castor. C'est la spécialité familiale. Mais il le taille pour la vie des plaines, large rebord pour bloquer le soleil et la pluie, calotte haute qui garde la tête au frais, feutre assez étanche pour, dit-on, servir de bol d'eau au cheval. Les cavaliers qu'il croise veulent tous lui acheter. De retour en ville, Stetson comprend qu'il tient quelque chose. En 1865, il lance le modèle Bust of the Plain et le patron des plaines, en fait. Et le chapeau devient l'équipement standard de tout ce que l'Ouest compte de cow-boys, de shérifs et même de hors-la-loi. Un objet pensé pour la job avant d'être pensé pour le style. C'est probablement pour ça qu'il n'a jamais passé mode et qu'il existe encore et qu'il est encore extrêmement populaire. 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

On termine avec une histoire de chez nous qui s'est rendue jusqu'au sommet. Terry Clark grandit à Medicine Hat, en Alberta, dans une famille où la musique country coule dans les veines. Sa grand-mère et son grand-père ont chanté sur les scènes country canadiennes. À 18 ans, elle prend une décision de pure audace. Elle part pour Nashville. Et là, elle commence en bas de l'échelle, au sens propre. Elle décroche un contrat de chanteuse, voilà, chez Tootsie Orchid Lounge, le légendaire bar violet derrière le Ryman Auditorium, où elle chante l'après-midi pour les touristes et pour des pourboires. Des années de guitare, de refus et de petits contrats plus tard, elle signe enfin et devient une des grandes voix country des années 90 avec son chapeau vissé et sa guitare bien accrochée. En 2004, la concrétisation ultime, Terry Clark est intronisée membre du Grand Hall au prix, la première et seule Canadienne à recevoir cet honneur de Medicine Hat au cercle les plus sacrés du country. C'est une super de belle histoire que je viens de te raconter là, tu trouves pas? Et c'est l'histoire qui termine notre avant-midi, mais ne t'en fais pas. On se retrouve demain dans les prochaines minutes. Ben oui, ce sera l'excellent, l'extraordinaire. Ben oui, Sylvain Caron.

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1: Bon samedi à vous. Ah ben, je reprends les commandes du 105.3. Depuis le studio dépanneur du lac, Sylvain Caron qui a du country pour vous autres. Des salutations, souhaits d'anniversaire aussi. On va pouvoir surveiller ça au cours des prochains instants. Votre musique country, il va s'en dire. Et puis, le début de cette fête au village Saint-Léandre, ça débute ce soir, 17h, avec l'ouverture des portes de l'église pour le bingo à 19h. Musique et danse, à la fin des activités par la suite, puis ça se poursuit dimanche. Puis un tournoi de balle aussi à Saint-Hubert, un petit tournoi de

0: On a bien hâte de mettre la main sur son nouvel album pour l'automne prochain. Francis du Grand Prix en musique. Et parmi les sujets d'été, on peut parler de crème glacée, c'est tellement bon. Ben oui, on est bon. On peut aller du côté d'une crèmerie dans la région, ça y a pas de problème. Mais la crème glacée que l'on retrouve dans les supermarchés, il y a des grandes compagnies que l'on connaît déjà, Häagen-Dazs, Nestlé, ainsi de suite. Mais il y a des compagnies québécoises à qui elles sont vraiment compétitives au niveau de la qualité et des prix, entre autres Top Glacier qui propose plusieurs produits un peu partout à travers le Québec. Véritable institution, la mythique laiterie de Coaticook également, qui offre de bons produits. Et aussi les Givrés, profitez-en.
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0: de party, David Pinon, qui était du côté du Nouveau-Brunswick pour une première fois dans sa carrière au cours des derniers jours. Et évidemment que sa tournée de spectacle se poursuit un peu partout à travers la province pour le mois de juillet avec du côté de la région de Sept-Îles. C'est ce soir à Sept-Îles qui sera des vôtres. Ça va bouger pas mal là-bas. Par la suite, on a Pont-Rouge, Victoriaville, la baie également pour sa présence au mois de juillet. Avec dans quelques instants pour notre samedi après-midi, la belle Ella Langley.
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0: autre phénomène de cet été qui débarque un peu partout au Québec, ben, vous aimez les sushis, j'en suis persuadé. Vous pouvez en manger, parce que bon, comme ma conjointe, il y a des gens qui sont allergiques aux fruits de mer et aux poissons, mais vous dire que les sushis en tube, après avoir fait sensation, ça continue de faire en Suisse, du côté du Qatar, aux États-Unis, en Belgique, ça débarque au Québec pour cette nouvelle façon de faire, de servir les sushis, avec entre autres l'entreprise Yuzu Sushi qui propose ses sushis en tube, mais aussi il y a des restaurants qui le font ainsi. Hein?
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0: rumeurs sont persistantes peut-être pour un retour de Florida Georgia Line en musique. On les a aperçus de cela quelque temps en spectacle et puis c'était une apparition surprise. Mais là, plus le temps avance, même si les membres semblent vouloir continuer leur carrière solo, soit dit en passant, peut-être qu'on pourrait avoir un retour officiel en 2027.
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2: Mercredi, on retrouve maintenant, ça c'était promis par le gouvernement Legault, donc, et par la suite par Mme Fréchette, la première ministre, à des articles qui sont maintenant sans taxes ou sans TVQ pour notre panier d'épicerie. On va pouvoir y revenir un petit peu plus tard tantôt. Parlant d'épicerie, il en sera question également pour notre portion 14-15 sur El Country, toujours avec Sylvain Caron. C'est le retour d'un produit très attendu qui va faire plaisir à bien des jeunes et des plus grands. Corey Johnson en musique.

0: Après quelques semaines, voire même des mois d'absence, on croyait même plus revoir ces produits en épicerie avec les fameuses cannes de jus congelées. C'est de retour. Ça a été annoncé un peu plus tôt cette semaine par Lobla, qui donc possède les Maxi, les Provigo, les Farmabri. Donc, le retour de ces congelés a longtemps populaire auprès des enfants. Et c'est vendu sous la marque Sans Nom. Donc, pourquoi pas en profiter? Évidemment que ce sont des façons de faire pour économiser de l'argent. Profitez-en pleinement. Dean Brody, Direct Lars pour la musique en ce samedi.
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1: Il était dans l'Est du Québec il y a cela quelques jours, du côté de Sept-Îles, et ça se poursuit d'ailleurs pour sa tournée à la bonne place pour Vince Lemire, qu'on vient d'entendre sur Red Country. Il sera d'ailleurs la semaine prochaine du côté de Saint-Victor, oui, le 23, également Saint-Acadie-des-Monts par la suite, Saint-Eustache, Sainte-Perpétue. Et on va pouvoir relancer le tout en vous mentionnant, allez-y pour vos demandes spéciales, c'est le bon temps, là. Pour le 873-300-9570, c'est gratuit partout au Québec. On va faire jouer vos tunes favorites, dont celle de Jason Aldean au cours des prochains instants. Don't tell on me.
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Toujours bien branché sur la source du country, 24 heures sur 24. On vous garde la fin de semaine. Il y a également sur hitcountry.com où on peut nous synchroniser avec vos appareils intelligents. Et on met le party dans la place avec les Fils du Diable et à vous faire entendre aussi une grosse chanson, succès de L.R. Langley. Et on va revenir avec des activités et des salutations chez nous.

0: Aujourd'hui, anniversaire pour Nancy Boudreau. On lui souhaite bonne fête de la part de toute l'équipe de Hit Country. Et comment oublier son anniversaire, Simon? C'est l'anniversaire de mon chum, mon collègue Danny Côté. Bonne fête à toi, Danny. Elle célèbre son anniversaire aujourd'hui. Nicolas Fournier, fait partie des fêtes également de ce samedi. Caroline Beau, salutations à toi. On a anniversaire pour Rebecca Papin, Nancy Paquette également, et à Sandra Gauthier, en Haute-Gaspésie, Caroline Bouchard, salutations à toi, et Maria Vollemieux, et Sébastien Lévesque, le sportif.
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0: en profil le 15-16 sur Red Country. 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
1: Ici, certains qu'on va souhaiter bonnes vacances de la construction à ceux et celles qui peuvent en profiter actuellement. Vous êtes en vacances, faites ça au son de Hit Country. Il y a peut-être même des gens qui découvrent Hit Country pour une première fois. Par la suite, on ne peut plus s'en passer. Peut-être parmi les plaisirs, justement, en vacances, c'est de faire la cueillette de fruits. Et il y a une dame d'un âge vénérable qui continue de le faire. On va en parler de cette dame un peu plus tard tantôt. Gros succès de Chapeauzier à vous faire entendre.

0: celui qui est à venir dans quelques instants fait partie un peu des réponses à la question suivante. Pourquoi, donc, on a autant de téléchargements de musique country aux États-Unis, voire même au Canada, parce qu'on bat et on établit des nouvelles marques, surtout, avec Ella Langley et sa plus récente chanson, son plus récent succès, à qui dépasse des records en record depuis quelques temps. S'il y en a un qui est habitué au record et qui profite amplement des téléchargements, c'est bien Morgan Wallen, qu'on va vous faire entendre au cours des prochains instants avec la chanson Last Night sur la source du country.
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1: J'ai une sensation. Zachary en musique sur la source du country. En vous souhaitant un bon samedi après-midi, en espérant que vous en profitez pour les gens qui sont au travail. On lâche pas. On est avec vous autres à part de ça. Sylvain Caron qui vous accompagne jusqu'à 17h.

0: c'est loin d'être terminé, parce que celui qui est à venir tantôt était de passage à Montréal, Toronto, il a rempli bien sûr ses spectacles. Mais du côté de la France, à Paris, au cours des derniers jours, il a fait sensation, preuve que la musique country continue de connaître beaucoup de succès là-bas. Il s'appelle Lou Combs.
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0: Pour plusieurs, c'est toujours un bonheur de faire sa propre cueillette de fruits, entre autres les fraises. La saison est bien enclenchée. Il y a une dame d'Edmundston, au Nouveau-Brunswick, qui a souligné son 107e anniversaire et elle se rend encore dans un champ pendant l'été pour cueillir des fraises. Elle s'appelle Alma Leclerc, encore en grande forme, et elle veut poursuivre cette tradition jusqu'à 110 ans. On lui souhaite à part de ça. Puis si vous êtes en cueillette, ben on vous souhaite une bonne récolte.
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0: 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Cole Swindle avec Single Saturday Night sur les ondes de Hit Country avec le numéro de texto sans frais. Hey, on va faire les salutations tantôt. Bon, on va faire jouer à vos chansons favorites. On a cumulé quelques demandes spéciales via le 873-300-9570 et de l'autre côté du doublé franco, on a le 16-17.
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2: Et on arrive dans les portions un peu plus sérieuses pour ce qui est de la Coupe du Monde. À tout le moins, c'est le match de la troisième place qui sera disputé à 17h. Les Français espèrent peut-être obtenir cette troisième place. Bon, pour plusieurs, ce serait un prix de consolation. Mais n'empêche, et tout ça en vue de la grande finale présentée demain à 15h pour ce qui est de la Coupe du Monde de soccer. Bien sûr qu'on va parler de country et de plein d'autres choses. Pour notre portion musicale, Tucker Wetmore s'installe. Sylvain vous accompagne.

0: ça valait la peine pour l'artiste qui est à venir, Carrie Underwood, à l'intérieur de son immense carrière, a pu profiter de collaborations à l'intérieur de ses chansons. Et ça a été le cas pour une de ses chansons, Flat on the Floor, donc qui a été écrite par celle, malheureusement, qui est décédée il y a de ça quelques jours, Bonnie Tyler. Donc, c'était une belle collaboration. On a enregistré cette chanson-là il y a quelques années plus tard de son écriture en 2007 pour l'album Carnival Ride.
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0: On a bien choisi, hein, la plus récente de classe moyenne. J'étais en vacances. Oui, tourne d'été, collaboration d'Orange Glessard à l'intérieur de ce gros hit francophone actuellement sur Hit Country. Ben, puis les gens qui sont en vacances, profitez-en pleinement avec, quoi, on parle de 140 000 travailleurs de la construction, travailleurs et travailleuses de la construction qui profitent justement de cette belle période. Donc, lâchez pas. 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

0: Ben, je ne sais pas si vous vous souvenez, je vous avais parlé la semaine dernière de cette fameuse application qui avait été donc apposée sur les plateformes pour ce qui est de Meta, qui permettait d'utiliser sur la plateforme Instagram donc des photos pour des hyper-trucages. Le tollé a été tellement grand qu'on a pris la décision cette semaine du côté de Meta de retirer tout ça. Puis je comprends donc, parce que je sens que pour la vie privée, voir ces photos hyper-truquées, pas toujours plaisant, hein?
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0: Ben avec tout ça, même pas eu le temps de parler des nouveautés pour les albums qui sont disponibles depuis vendredi. On aura la chance de se reprendre demain parce qu'il y aura tellement de choses à jaser. Entre-temps, un bon souper à venir. La musique country se poursuit. C'est un non-stop, bien sûr. Et je vous retrouve demain, 13h, pour notre écoute du week-end dimanche. C'est bien, petit bye-bye.
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Et que ça s'en vient, ça commence lundi, puis on va avoir du gros, gros fun. Le spectacle de That's It, il va se passer au Talent Show, c'est ce lundi, direct aux promenades des Capitaines, à 19h. Pas compliqué, c'est tout ce qu'il faut retenir. Lundi, 19h, promenade des Capitaines. De toute façon, toutes les infos se trouvent sur le site internet de la ville, donc ville.matane.qc.ca. Et d'ici là, restez avec nous, montez le son, de la bonne

Déjà la moitié de la fin de semaine qui est finie, on retourne au travail lundi. Fait que dans un petit peu plus que 24 heures, je vous dirais. Mais si vous êtes en congé de la construction, il y a comme un deux semaines qui se rajoute à ça. Puis tant mieux, profitez-en. De toute façon, nous, la gang d'animation, on est là pour vous accompagner du lundi jusqu'au dimanche, même pendant le week-end en ce moment. Merci d'être là. Merci de triper avec nous puis de nous faire confiance pour vous accompagner en camping, en road trip, en trip de pêche, au chalet, peu importe ce que vous êtes en train de faire puis ce que vous comptez faire au courant de la journée. On est là. Montez le son. Puis merci d'être là.